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Avec le cumulatif des blocs bloqués au 46e numéro. 4982 bloqué au 46e numéro. Nuit de Begin, Calotte, Studio 3, boulevard Daniel Vachon, Manutenam, Nuit de Begin. Alors les 400 envois à partir de 14h à Ouachat, Studio 3, boulevard Daniel Vachon, pour Manutenam à partir de 16h à la radio. Bon, écoutez ça. 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
1: Un homme aujourd'hui, on va parler de la corvée printanière, mais tout d'un coup, en fin de semaine, on a hâte de Malio, de Georges Ernest. On est chez Bebendak, donc l'entrevue qu'a d'autres mecs au Dahit. Mais nous sommes chez Bebendak, la troisième turbine, né Hydro-Québec, ses résultats. Oui, on a noté notre la semaine prochaine, tu dis, dans d'autres centres, on est détégé au musée Chavadouane Gloria, voilà, nous avons noté.

0: Moi, je
1: Bientôt, on est la semaine nationale des travaux publics Réal.
2: La ville de Sept-Îles, oui, nous avons
1: Lors du jour aujourd'hui, on est entraîné la corvée printanière, tu vois, oui, dedans.
2: Dix jours de tailleur, mais la corvée printanière, il y a la troisième édition, nous avons peut-être dit qu'il y a un aïne dans les réseaux sociaux, dans le domaine de Moubani, nous, qu'il y a un de Spigina, nous, l'un des nains, nous, Abdénan, puis de
0: La corvée du Britannia le 29 au 30 moins 10 à fin de mai avec mais 10 heures à 3 heures à Maliutenan. C'est une station d'autres à Maliutenan, des stations tournent au garage de la rue Montagnier, nommé une caserne de pompiers anciens, travaux publics d'études, une station. Et deuxième station, on se retrouve au garage boulevard Daniel Vachon, près de la patinoire du secteur Manet, près de la patinoire du secteur Georges station.
2: La première année ici.
1: OK. Puis là, c'est la première fois, mais Georges Ernest, c'est tout le monde, non?
2: Non, non, c'est tout le monde.
1: OK, OK. Pendant ces journées-là.
2: Pendant la journée, Nina distribuait Nina Dodena les sacs. Un sac équivaut un coupon de participation des tirages, les prix de présence, les droits. Oui, nous, on dit, les prix, non, les, tout ça, okay. Mais un sac équivaut à un billet. Bouteille d'eau, du jus, en plastique, tu as dit, je tourne. Peigné dans un sac, tu es stat, un inan, tu es au mèche, tu es un inan. Chaque année, regarde-moi, nous, Nihon.

0: Patane, ici, on a un pick-up, son pick-up. Là. Mm-hmm. Elle dit, cette année, ni n'a pas de restaurant, il n'a pas de tistan. Je pense que c'est un mahano, tu as un qui vous dit, aïe, on est du widget, n'a pas de dan.
1: Les hot dogs, c'est que tout à les hot dogs.
0: Les fameux hot dogs, n'attendent que tout ça. C'est que tout ça, les hot dogs, là, des petits tout de maths. Tu vois, 4 ados, les hot dogs. Tu as peut-être 11h30, oui, c'est ça. Maintenant, jusqu'à 1h, je suis stade ici.
2: Maintenant, tu as du jus, tu as du pis, tu as du tron, tu es venu à la tente, tu as du tron, tu as du tron. Mais tu as du sac terminal, tu as des gants, tu dis, tu as du maman, tu as du gars spécial. Oui.
0: Paye un sac tu peux nous donner un coupon. Moutien, un badibout, tu es de maounan, voici où maintenant, bébé, maintenant, comment, il se maintenant, mais comment, monsieur, maintenant, un inan, nous sommes en stanan, tu sais pas, parce que nous sommes dans les friperies.
1: Santa Benoît,
0: tu es un peu de temps. Des miens d'anan, que sinon, je peux juste dire, je dis, nous, les sacs. Qu'est-ce qu'il y a de personnellement dans un sac? Il y a un coupon. Y a.
1: Okay. On parle de coupon, moi je veux savoir. Tu en es les prix?
2: Les prix, moi. Ben, goût de moi, Gascan, c'est.
1: Non, on ne
2: c'est non, on met tout la tutoriel, moi, dis. On a des barbecues, on a des charcoal, on a des bisiques, on a des casquettes, on a des trottinettes. On a des trottinettes, nous avons deux stades, deux sopétades. Mm-hmm. Cette année, nous avons nommé 7 pétades, un sac. Nous avons une petite boîte qui nous les bracelets de bourse carnaval. Avec un sac pétade, nous avons participé peut-être au tirage de bracelets carnaval. Mais après, nous avons des personnes mobilité réduite ni oui toi tu dis ta manette 4 dans ça ni dit que ce non autre ni quand man ni canin aussi ça ni tu tout on a tout là il n'a aucun une on a grand dit ou attendre nos potes de rappel nous ten check my hot on autre autre but oui ni réellement ni des reises nous m'amenant pas le secteur travaux publics. Je vais vous donner le numéro de téléphone 418 409 4955.
1: OK.
0: 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n'est pas nom l'adéna n'est publié tout de même les photos
1: oui ah les avant après
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0: La semaine prochaine, vendredi de 10h de 10h à 15h, tu as d'être tanon, mandani note les saguinat, mais je dis oui, au garage, je dis n'a des noms, mourde pour je couvre des une wahat, mais on. La semaine prochaine, on a dit que
1: Nous avons une belle activité pour la communauté.
0: Par communauté.
1: Ok, bon. On parle de conteneurs. On dit que j'étais au Tnidna, Togona conteneur, c'est pour ramasser les gros rebuts.
0: Oui, on connaît une. Les gros rebuts. Mais quoi de mes haches? Todano, les gros rebuts, ont été maliotanam. Dis cette semaine, la semaine prochaine, Wahad, c'est en honte. Kenne les gros conteneurs, un machin à droite, une nuit dédiée, comme il y a une nuit dédiée. Tout le monde a les matières dangereuses, ici, on a les bonbons, la pérégan, les huiles, les huiles de 4 roues, tout ça. Ou même déjà, oui, je suis comme un stock, tout ça, là, les gros rebuts, bon, pégouit, mal, pchou, ou même, tu stades, le pégan.
1: Télévision, il y a de ça rentre là-dedans, les ordinateurs de l'autre côté. T'as de bonnes, tu fais deux.
0: Ben, ouais, genre, tu dis, ouais, oui, dis-toi, on dit un peu comme Patozen, comme Amour de Mouzen. Parce que les coussins, les tannons, les tannons, récupérer les tannons, on a dit. Mais la ville de Sept-Îles m'a dit conseil
1: pour l'instant
0: les gros rebuts et tout ça après
1: Donc, c'est cette semaine à Maliotenam, la semaine prochaine, c'est trop tôt à Hatt, donc donc, une autre en fin de semaine, surtout Nina Malio, Nina Nguidichine, mes poubelles dans le bord de la rue.
0: Que moi,
1: merci beaucoup. On se souhaite une belle fin de semaine. Mac, tu dis même du regard.
2: Oui.
1: Ah.
2: On est pour Wendon, tout le monde est pour Wendon.
1: Merci d'organiser pour la communauté, la corvée, toutes les années.
3: Jourdain Redon, né Gloria Voilà, Mac Isabelle Boisvert, Chastenay, Redon, Kaimishne, oui. Ainanando Tacha, nous voyons mon goudan, et nous disons tout matin, nous avons des études sociaux, des études sur les humains, la troisième turbine de SM3. La troisième turbine.
1: Une troisième turbine est construite, oui, tout danois. Que tu es chez Mathunio, que nous venons benoît. C'est la première phase, là,
3: la première étape,
1: Avec
3: la rivière à Saumon,
1: c'est pas une recherche là, c'est pas environnemental.
3: Pas tout. Que tu donnes une, imagine, t'as pas un biologisme ou non. Tu n'as ni moins de ces stagnants que il est que tu n'as pas de biologisme. C'est là que je pense que les gens ils notent mais quoi que tu que quoi ce genre de chibit que tu connais, tu que tu peux nous mettre tu peux nous ne pire.
1: Ok.
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1: 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Donc tu as monté une autre, tu as déjà mouillé côté pour se rendre connaissance des.
3: Au mois de juin, on a l'étude d'impact au mois de juin. Ok. On a dit minate tourner pendant que tu as qu'une étape mon petit ma. Mais le permis pendant que me cache ne moi permis fédéral environnemental mais permis du Québec environnemental. Mais ne m'as-tu cache ne gagne on est tu tout mon sein de ma que j'ai tout.
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3: Le jean est en train de voir ou d'échapper toi. Mais quoi tu t'es attendu mutat ne gagne au décatat de t'installer ton compte jean et Walmart. On devait te dire que j'ai pitché non, mais que jeudi, je peux 4 heures, de 9h à 4h, nous sommes lundi, mardi, mercredi, jeudi.
4: Jamais,
3: lundi, je suis que tu connais ce
4: bon, on en a Gloria Cabedouane, tu es à Mouguet. Moi, la semaine prochaine, je vais au musée Chabedouane. En fin de semaine, ben, aujourd'hui, je vais nommer le colloque, le pré-colloque, avec Hardwoodman, qui a plein d'activités toute la journée, moi, vendredi, samedi, ma dimanche. Mac, on est lundi, plutôt, tout le bas du monde. On est de Macabacon, on est l'autre bord, on est de Denan, pour diffuser intégral, que nous, les conférences. Tu dis, M. Quindamat, Kenina, tu dis, oui, j'ai écoute, inote. Yamé.

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2: Bien écoutez, je pense que la semaine prochaine, on a une très très grosse semaine à la PNQL. Là, on reçoit l'ensemble des chefs, on se rencontre pour l'Assemblée des chefs
3: de juillet.
2: De mai, la PNQL, donc à Georgia-Gay, donc à Montréal. On attend beaucoup, beaucoup de monde. L'ensemble des chefs, sont, grands chefs, seront présents pour cette rencontre-là. Donc, c'est un peu. Les premières bases là, d'ici les prochaines élections provinciales, on va jeter les premières bases. En principe, les différents partis devraient être présentes là, à l'Assemblée des chefs la semaine prochaine. Donc, il y a des gros dossiers, on est conscient, on le sait. On peut penser à la forêt, on peut penser à la Constitution du Québec, on peut penser au développement énergétique, on peut penser à nos langues, à nos cultures. Donc, c'est des gros dossiers d'ordre extrêmement prioritaire. Donc, grosse assemblée des chefs qui débute la semaine prochaine.
1: Ken Widmarudin de Chetat Netarnon est la première ministre du Québec. Christine Fréchette est la première ministre du Québec. Nega Micho de Bistoit François Legault. L'emje Wanzo Widarnou, Tassongamam Hatwa Widarnou, Hatwa Maranout. La Constitution est le projet de loi numéro 1. En plus, je suis un peu plus de temps. Une publication de Tepaz Mouna, il testait. Oui, l'agneau Gilbert Dominique, c'est Melagan. 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Déjà, il y a un élément de l'autre. Oui, on a mort, Maro, toi, Simon, je n'ai pas mis au Narne, toi, c'est le centre de pédiatrie d'Oubidjouane, il y a le centre de pédiatrie sociale d'Oubidjouane. 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
1: 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À la pourvoirie, vous êtes dans le centre pour 38 ans, et vous êtes dans la pourvoirie. Au cas où vous êtes dans une pourvoirie, au cas de ta guide, de ta tosse, guide à pêche, mais là, je n'ai chef guide. Minote, gérant de camp numéro 2. Minote, gérant de camp numéro 1. Minote quoi à peu près 26 ans quoi à te chanter comme directeur de la pourvoirie. On connaît ça pour 38 ans faire tout ce côté la pourvoirie pour nous d'accord.
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1: 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On connaît par exemple une guerre de les Micmacs et Restigos, ou Aha, tu connais pas le Moisi, Natashkon Gewin, tu connais pas sa guerre du saumon. Oui, tu crois que nous sommes tous les deux que Natashkon, le gouvernement du Québec, une entente signée au Togo, une entente sur la rivière Natashquan, le Québec mané Natashquan. Puis il n'y a pas qu'à la pourvoirie. Moi, nous tirons y a maintenant sur la 42e année. Et puis tu vois la pourvoirie. On connaît né l'entente né pourquoi il t'agan. Tu y notes couché. Pêche de subsistance qui m'empêche alimentation inégale. Mais nous avons trouvé là pour opérer une pourvoirie. Vous tentez de venir à ta pernière suite à l'entente. Et qu'il y a la pourvoirie, vous tenez là les bureaux, vous tenez là, ils nous assistent, le bureau de la pourvoirie. Moi, je suis en train le camp numéro 1, on a dit, c'est à 22 km. Du village, c'était sur la rivière Natashquan. On connaît le camp numéro 1. Mais note, le camp numéro 2, on dit que environ à peu près 34 km. On connaît le camp Nihena des chalets pour héberger du monde, camp 1, ma camp 2. On connaît la distance et Pernawa. Magné, pour voir, oui, tu connais, il note une tête aussi, oui. 30 employés, c'est un autre de nos taquins. Et nous avons un autre niveau de vie. Nous avons un autre niveau de vie. Nous avons un autre niveau les guides l'année passée, voilà 2 ans, nous avons attendu 2 guides, mais pourquoi si pire, nous avons un autre. On va voir, on va voir, et notre Québécois, les Européens, car tous les Américains, nous devons, mais écoute, t'as pas tant de réserver tout, mais t'es quoi encore les dates. Dans notre type, pour toi, qui les dates.
0: Mais amener les dates, tu dis, non, tu te peux nommer, puis home, nous achetons, que tu te peux, tu vois, nous, mais amener, ou à bon, puis home, nous achetons, t'es pas.
1: Au sommet, je t'attends à quoi, mais à l'embouchure, quatrième, cinquième, sixième chute, Mugninaga exploité un tautinan. T'es au kilomètre 13, mais au kilomètre 42. La pêche sportive réservée nous dans le moineau. Aute à l'embouchure, monté au kilomètre 13, c'est la pêche alimentation née à ne plus y avoir de petit avant là-bas. On voit là.
0: Guahusto,
1: pays bien. Non, c'est non. T'as guahou, questionné un peu de temps pour te faire 6 à 8 semaines. Quand tu t'as demandé le saumon de Wahmega, dans les années 84-85, suite à l'entente du Tamizetipa de Wahmega, moi, nous, tu t'as demandé Wahmega, ça a diminué. Mais écoute, tu as demandé, nous, t'as quoi diminué toute carte dans les rivières de saumon au Québec, nous, t'es diminué, pas nous. On connaît, c'est parce que nous, à au sein de moi, parce que les biologistes, les scientifiques, tu vois la diminution, tu vois. Les noix pointées autour de la pêche internationale, des tongas, tu étais au large de Terre-Neuve. Tu connais les bateaux inégateurs, les bateaux usines, les filets, peut-être moi, mais sinon, quand ils mettent le fond, que ta misère ne parle pas de saumon, que encané tout toi dans les canards, la misère de tous les pays. Magné, nous avons mis ton mot de phoque, de. Tu vois, ton mot, mais des prises accidentelles, tu vois, dans la pêche. On voit les minas, tout est web, toi, que nous avons mis des hypomnas, minas, on ne parle de pêche alimentation. Minat la pêche sportive, Yann Pano, Minat Gadi Pignawi, Tine Wahmeg, les œufs, Gadi Totay, Tine les Bexis, les poissons, voilà, Miati, Tine Wawa. On connaît la diminution, c'est à toi, Tine les saumons, une baisse, toi. Makumoui, depuis le matin, ça fait quand même 4-5 ans, ou peut-être 6 ans. La venue du barrayer. Un barrayer, un poisson. C'était des poissons envahissantes. Et négatant. Au tient de peut-être qu'on repart sur la côte nord, nous tombons les rivières à saumon, on a peut-être jusqu'à Mami, c'était blanc sans blanc. C'est que c'était Wapmani. Mais Tami, c'est pas notre, même Tami, soit tient les barrayers. Minat moi minan un autre poisson envahissant et nigata. Nous l'année passée ou apmani un saumon rose. Outen pani ban tout à quoi un saumon rose. Que itaha watitne un saumon analysé de dit autant quoi analyser tout à les résultats moi le minoritan ça fait un mois. Mais le saumon rose était au Tsepano en Russie, au Tsepano. Né le saumon rose, il est à nous, au moins nous, c'est comestible. Au moins nous, ça va. Mais écoute, né, peut-être ne plus voir, il est au Tsepano, il est à nous, le saumon rose. Le risque, né, c'est quand tu tasses, le saumon atlantique, parce que peut-être ne plus voir, il est au Tsepano. Mais le saumon rose. Marc, pour chaque année, ne remonter la rivière totale de saumon rose, aux 2 ans. Pour 4 ans, le saumon rose, dans les rivières, n'était dans les nord, les rivières au nord du Québec à Toronto, il y en a une rivière aux feuilles, dans le nord. Ailleurs, mais le saumon rose, où t'es pas nous, t'es à voir. Marc, l'année passée, il y a été à Canéhot, à l'est, Saint-Paul, pour dire à l'est, il y a Saint-Paul. On connaît à l'est, et puis c'était pas nous, le saumon rose.
0: Mais j'ai dit, nous, il y a ce tourgouné, où t'as homé, quoi, t'es pas, mais t'as un détat, un bédé dîner, où t'es de bon, où t'as de gens, n'est plus né à l'année, le bar, et il y a une messe, tu peux avoir d'un ibn, et pour tout dire, une piane, il y a quoi, ça, n'est-ce pas?
1: Le pétain, c'est un génial. C'est un mis-jeton, Marc. C'est sûr, comestible, au moins, nous, on est barré. Même si tu as mis des doigts. Le changement climatique. Le changement climatique, ni les rois. Tu m'as dit, le changement climatique, mais on est. On connaît, mais c'est un peu comme ça. Les pirômes, mais assis entre les deux, tu connais une couche protectrice, une couche d'ozone. Mon est la couche protectrice, il y en a une bâche, mais quoi, il décide, toi, ça, nous. Donc, tu. Nous, mais quoi, il y a une couche d'ozone, pas pourquoi non. On est pire, on a pour traiter la couche protectrice. Pourquoi non? Parce que la pollution, les usines en ville, ma droite, les grosses boucanes en ville, autant de oui, on connaît pas pourquoi non la couche d'ozone. Quoi, pire, c'est aussi. Et quoi, peut-être nous la température 1,5 Celsius, pire. Degré, 1,5 degré, n'est-ce pas, c'est bon. La glace de l'Arctique, c'est à Paro, en Arctique. Et la Cimée aussi, c'est ici, voilà. Mais les rivières, c'est à Tsamitur. La mer, c'est à Yatsamitur. La mer, le fleuve du Saint-Laurent, des Ténalois. Oui, c'est un exemple, des poissons, des épaulards, les requins, des moutons, dans les pays chauds, en Floride. Moi, l'année passée, à Aya, tout est wapman, au Québec. On voit nous, à Aya, tu as metté, on est hiwapo. Un exemple, ton corps humain, augmenter la température tôt, 1,5 pour une matouine de Taïwan. Imagine-toi la Terre, 1,5 et oui, la Terre à Kourou. On connaît ni les sujets, le changement climatique, on est roi, changement climatique.
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1: 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Le camp numéro 2, 14 personnes m'a hébergé, m'a accueilli d'Odouanan. Deux, c'est pas notre, dans la ville de Québec, Trois-Rivières, Montréal. Sherbrooke, vous savez, un groupe d'Odouanan qui m'a accueilli, un séjour de 4 qui m'a 5 jours. Mais il y a un autre ami, c'est pas notre, aux 4-5 jours, d'autres groupes derrière, je ne vois pas. avoir des places disponibles et avoir des, une journée, deux jours, et autant de mailles pour reprendre la pêche journalière ou qui m'appêche quotidienne et négative. Américain, tout compris, l'hébergement, trois repas par jour, le guide, le droit d'accès, le canot gastronomique inclus. Tu y gagnes un client environ 800 à 1000 $ par jour, un client.
0: Je crois que c'est nous qui avons besoin de nous.

0: mais je paye peut-être une dago.
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1: Demande la malade. La malade, on va voir.

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1: Ça, c'est ça qu'on est pour lui.
2: Oui, je vois ça, là, mais ça de côté. Oui, là, les Canadiens, oui, c'est les Bruins.
1: Ah, c'est pour ça, ok.
2: Oui, oui, c'est pour ça que. Ok, j'ai des questions ici pour toi qu'on a préparées, là.
1: Mm-hmm.
2: Jean-Claude, mes couches. T'es chef depuis combien de temps, là?
1: Je finis mon mandat, mon deuxième mandat, il me reste un an dans mon mandat. Là.
2: C'est combien de temps? Là,
1: quatre ans.
2: Quatre ans?
1: Avant ça, j'ai eu un mandat de vice-chef. Là.
2: OK.
1: Puis ça fait quand même 13 ans là, que je
2: suis... T'es dans la politique?
1: Oui, au sein du conseil. Là.
2: T'étais vice-chef, puis il y avait le chef?
1: Christian Wachich.
2: Oh, Christian?
1: Christian, oui. Mon c'est... prédécesseur. Là. Après ça, j'ai complété 4 ans... dans 2015, après 2023, j'ai été réélu pour un autre mandat de 4 ans, puis j'étais en fait mandat. Là.
2: Ah oui? Puis ouais. Tu as l'intention de te présenter encore?
1: J'étais en réflexion, j'ai eu beaucoup de problèmes de santé dernièrement.
2: Oh, OK.
1: J'étais en réflexion, si ça se peut que je me représente pas, mais je vais me représenter en tant que conseiller. Là.
2: Ok,
1: ça va alléger
2: ton rôle.
1: Mon rôle de chef, ouais. Mon rôle d'élu. Là.
2: Ok, on va parler du centre d'inauguration d'aujourd'hui. Oui. Comment tu as réagi
1: Ça fait un bon moment que la préparation se faisait. Il y a des gens là, qui avaient travaillé pour la préparation. Ça dépendait aussi des personnes dignitaires, là, selon leur agenda. Finalement, on avait eu, pour la ministre Mandé Golmasti, si elle avait choisi la date, mais finalement,
2: elle
1: n'est pas venue dû à une urgence. Là, ça, on le comprend très bien. Il a quand même envoyé la secrétaire parlementaire là, du parti, Mme Ginette Levac.
2: Mm-hmm. Mm-hmm.
1: Puis aujourd'hui, ça a quand même été une journée spéciale là, pour la communauté. On sait qu'on est les premiers au Québec là, à avoir, rédigé une loi pour la protection de la... jeunesse pour les Premières Nations. On sait aussi qu'on a pavé, on a préparé le chemin dans d'autres communautés qui se préparent à adopter aussi leur propre loi, leur propre système de protection à l'enfance.
2: Mm-hmm, mm-hmm. Félicitations. Puis, quelle a été votre vision pour le développement et le bien-être des enfants et des familles d'Obidjan à travers ce centre?
1: À travers ce sens, je vous dirais, juste pour revenir au temps de la DPJ, on sait que la DPJ a quand même, c'est comme le système des pensionnats qui voulait assimiler pour la culture québécoise. Je connais beaucoup de jeunes qui ont été placés en majorité dans les familles allochtones. Qui sont revenus ici, ils n'ont jamais été capables de s'adapter à la vie communautaire des Premières Nations. Ils ont perdu leur langue, ils n'étaient même pas capables d'aller pratiquer nos activités traditionnelles, d'aller tendre des collets, ils ne savaient pas ça. C'est avec ça que nous autres, au niveau de notre vision, c'est pour préserver notre langue, préserver nos activités traditionnelles, nos cérémonies.
2: Puis garder vos enfants dans la
1: communauté. Garder nos enfants dans les communautés, rester en contact avec la famille. On sait que dans les familles autochtones, ils ne pouvaient pas rester en contact avec notre culture, la famille. Ça prenait une autorisation spéciale. Puis ce qu'on nous a rapporté aussi, ils ne pouvaient pas communiquer dans leur langue. Avec leurs parents, il fallait qu'ils communiquent en français pour que les intervenants comprennent ce qu'ils disent ou ce qu'ils rapportent les jeunes auprès de leurs parents.
2: Mm-hmm. Est-ce qu'il y a eu beaucoup d'enfants qui ont été retirés d'Obidjan?
1: Oui, je n'ai pas les chiffres, les statistiques, mais présentement, avec les dossiers de la DPJ, il y a beaucoup de dossiers qui sont rapatriés. C'est sûr, il y a encore des dossiers qui sont encore travaillés par nos intervenants en vue de rapatriement du dossier de la DPJ au LPCAO, la Loi Protection Jeunesse Obidjan-Atikamekw. Je n'ai pas les chiffres, mais je pense qu'ils ont fait la grosse partie. Là. Il y a beaucoup de jeunes là, qui ont été rapatriés dans des milieux familles autochtones.
2: Uh-huh. Mm. Ils sont revenus ici?
1: Pas nécessairement ici. Il y en a qui sont placés, ceux qui demeurent en réserve là, des familles autochtones, sont placés dans les familles autochtones. Ça, je pense. Aujourd'hui, je ne pense pas que les prochaines qui vont être placées, ça va être dans des milieux autochtones, pas dans des familles autochtones.
2: Uh-huh. Mm-hmm. C'est ce que dit la loi.
1: Oui, c'est ce que dit la loi, oui.
2: Uh-huh. Votre loi à vous autres.
1: Oui, oui.
2: OK, si on revient sur l'édifice que vous venez d'inaugurer, là, le centre de pédiatrie sociale,
1: mm-hmm.
2: Quel est, je t'ai posé la question, je vois. Le reprendre, là. Quelle est votre vision pour le développement et le bien-être des enfants et des familles d'Obidjan à travers ce centre?
1: Bien, je mentionnais tantôt, c'est vraiment enseigner nos jeunes les valeurs traditionnelles, chose qu'il n'y avait pas quand ils étaient placés avec la DPJ, mais le centre Maminou Dougam, ça va être vraiment un milieu propre. À aider nos jeunes là, qui s'imprègnent dans leur culture, dans les activités traditionnelles.
2: Mm-hmm.
1: Déjà, c'est déjà commencé. Il y a beaucoup de jeunes parents qui participent à divers ateliers, des confections, des coutures, des habits traditionnels. Là, mm-hmm. Il y a beaucoup d'engouement de la part de nos jeunes parents. C'est sûr qu'au début, ils étaient un peu méfiants. Ça, c'est, en tout cas, je les comprenais. À force de les expliquer, de les communiquer, c'est quoi le centre Maminou Dougam. C'est vraiment, c'est un centre qui est vraiment adapté à notre culture,
2: mm-hmm.
1: Préserver notre langue, diverses activités. Là, puis, je pense que c'est depuis le mois de mars quand le centre a commencé à
2: ouvrir.
1: À ouvrir, en tout cas, être opérationnel. Depuis même ma fille, ma belle-fille, elle aussi est très heureuse quand tu viens ici participer à des ateliers.
2: Quelles sont, selon vous, les principales attentes de la communauté envers ce centre de pédiatrie?
1: C'est une grosse attente. Je disais tantôt que il y avait de la méfiance, mais aujourd'hui, la méfiance, je pense, ça commence à se dissiper tranquillement. Les ententes sont grandes. Puis moi, je regarde ça d'ici dans 10 ans. Comment ça va être? Est-ce que ça va... Tu sais, c'est, comme activité, c'est quand même... Tu sais, ça vient de commencer. Mais dans 10 ans, je m'imagine, ça va être un milieu de vraiment de rassemblement pour nos jeunes parents en difficulté. Là. D'ailleurs, on a eu des bons commentaires de la part des participants ceux qui viennent régulièrement participer à des ateliers.
2: Comment envisagez-vous la collaboration entre les centres et les autres services communautaires ou traditionnels?
1: C'est déjà commencé. Les activités traditionnelles, c'est une des priorités ici. Vraiment amener nos jeunes à s'intéresser à des activités, des cérémonies. D'ailleurs, on a eu un bel exemple aujourd'hui à Simone Wisneau et à Adélard, qui nous a quand même fait... moi-même, je ne les connaissais pas, ces technagrines, mais aujourd'hui, depuis 3-4 ans que Simone, je participe les présentations des enseignements qu'elle fait. Fait qu'aujourd'hui, je pense avec ça, ça va peut-être intéresser nos jeunes. Sonia mentionnait tantôt qu'il y a on a comme perdu un peu les technagun, mais de plus en plus, les jeunes, on voit se promener avec leur bébé dans les technagun.
2: Ouais,
1: d'ailleurs, ma petite fille a été aujourd'hui à 3 ans. C'est ma femme qui a enseigné comment mettre le bébé dans le technagun.
2: C'est ça qu'on a appris aujourd'hui. Et il va s'en faire ici, là.
1: Il s'en fait ici. Il y a des ateliers ça, pour montrer aux jeunes, les jeunes parents, là, initier comment attacher un bébé. C'est quand même, c'est pas simple. Il faut suivre vraiment, là. Ça va être des enseignants de nos aînés, là. Et, d'ailleurs, il y a des très bons... Je dirais intervenant aîné là, pour enseigner le fameux technagun.
2: Oui, il s'en fait plus, presque plus, là.
1: Il s'en fait, mais de plus en plus, en tout cas, il y a des jeunes là, des jeunes parents qui. Moi, je les vois là, dans notre communauté. Uh-huh. De plus en plus, il y en a comme ça. Là.
2: Ah oui.
1: Ça s'en vient tranquillement, là. Tu sais, on a comme perdu, mais tranquillement.
2: Ça revient, là.
1: Ça revient.
2: Oui. Quel message souhaitez-vous transmettre aux familles et aux jeunes de la communauté à l'occasion de cette inauguration?
1: Moi, je dirais que c'est sûr qu'il y a encore des jeunes parents qui n'ont pas encore, sont pas venus participer. Moi, je les enverrai comme message de venir voir au moins, se renseigner pour pouvoir un peu sortir de leur maison aussi. De venir faire... Parce que c'est ouvert à tous les jours. Hein.
2: Oui. C'est à eux.
1: C'est à eux. C'est pour nos jeunes, les jeunes parents. C'est pour ça qu'on appelle Mamino Dogam. Là. C'est pour être là tous ensemble, à s'entraider mutuellement. Le centre Mamino Dogam, ça a été, c'est des aînés qui ont choisi le nom. Là. C'est pour vraiment attirer les jeunes, attirer leur attention, de venir faire un tour. Oui. Ceux qui ne sont pas venus encore.
2: Moi, je viens de loin. Puis je suis rentré ici.
1: Oui, c'est ça.
2: Alors, ils pourraient faire la même chose.
1: Oui, c'est ça. On va faire le message aussi. On attendait après ça. On va faire une émission de radio ici à notre radio communautaire.
2: C'est bon.
1: Pour, pour les jeunes parents, là, les jeunes. Là.
2: Mm-hmm. Mm-hmm. Jean-Claude, merci beaucoup encore.
1: Mm-hmm.
2: Puis bonne chance aux Canadiens.
1: Oh. Oui, je le souhaite. Là, ça va être dur. Ça va être difficile. Je
0: vais mettre. On en a Jean-Claude. 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

Alors là, rappelle-toi que Ginette Renaud ne m'en veut pas, yo. Mon gars, hein, tu es un idiot. Alors là, quoi, tu te n'en restes non, une autre. Alors, tu es un peu trop de minutes, hein, c'est moi, je t'ai maintenant, ça. Toi, tu es un peu Ginette Renaud. Alors, tu es un peu trop de minutes, tu es un peu trop de minutes, tu es un peu trop de minutes. 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

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Alors, on va faire un roulement, peut-être que nous avons des minutes, mais nous avons des minutes.

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Allez, oh, il m'ouvre là. Du fun. On va avoir du plaisir, maintenant. 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

ma taille, non. On a moins que... Oui, voyons. Quand il y a un message au titre, ma... Tu vois, oui, je peux... Bon. 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

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Maman, que donne choc. 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Hey, tu veux me benoît ma musique? Musique? Voyons de toi.

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Gérard, j'ai entendu, venez à Rimouski.

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1: Un aujourd'hui, on va parler de la corvée printanière, mais tout d'un coup, en fin de semaine, on a hâte de m'aller au monde de Georges Ernest. On est chez Benda, donc l'entrevue qu'a donné Marco Dahit, mais on est chez Benda que la troisième turbine née Hydro-Québec, ses résultats, oui, on a noté une autre la semaine prochaine, tu dis, dans d'autres centres, on est détaillé au musée Chabdouane Gloria, voilà, nous avons goûté. Bon, Egon, quoi tu dis donc, c'est une autre bonne journée, tu m'as une bonne idée, au studio 3, non, studio CKU, le premier studio, Réal, quoi le roi qui regarde nous?
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1: L'audit aujourd'hui, on est en train de la corvée printanière, mais tu vois, oui, des noms.
2: Dix jours de tailleur, mais la corvée printanière, il y a la troisième édition, où nous avons peut-être dit qu'il y a trois années dans les réseaux sociaux, dans le domaine de Montbéni, nous avons des spéginants, nous avons des noms, nous avons des noms, puis nous avons des noms qui sont ici, mais nous avons des noms. 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
3: Ou t'es une, moi, la corvée du Prétanien, le 29 au 30, moi, une diche à fin de mai, avec, t'es déjà venu, non, mais 10 heures à 3 heures à Maliutenam. T'es tout nommé que t'as une station, d'autres vins à Maliutenam, des stations, t'es une. Au garage, la rue Montagnier, nommé Tédé Ketotine, caserne de pompiers anciens, travaux publics d'études, une deuxième station, on a dit, retourne au garage pour voir Daniel Vachon, près de la patinoire du secteur, Manette, près de la patinoire du secteur, Georges-Anne, station.
2: Au garage municipal, la première année ici.
1: OK. Puis là, c'est la première fois, mais Georges Ernest, c'est tout le monde, non, ça?
2: Moi, non, tout le monde.
1: OK, OK.
2: Quand je me suis dit, cette année, tu dis, je me suis dit, non, je me suis dit, kene tout na peut ne si hun ti je yo tat no to one
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1: Tu en es-tu au de qui nous pendant ces journées-là?
2: Pendant la journée, ni n'en distribuer, ni n'en donner les sacs. Tu dis, quand tu peux garder les sacs, non.
1: Tu
2: dis, ni comme moi, nous aussi, tu dis, chaussenda un sac, ne. Chaussenda, tu sais, bêtat, mouk, que je pêche, oui, bêtat, sans, oui, bêtat, tu dis, bêtat, un sac qui vaut une récitation, une repassionnée, un coupon de participation, les tirages, les prix de présence, les retournes. Oui, non, tu redis, me loi, oui, tu me les prix, non, les, tout ça, tu retournes, mais un sac équivaut à un billet. Tu retournes, oui, tu dis, c'est ma hâte et tout ça. Mm-hmm. 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
2: 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Mm-hmm. T'as dit Tomot de bouteille de jus, bouteille d'eau, du jus, mm-hmm. En plastique, en tout cas, je tourne. Peigné dans un sac, je t'ai un inan, tu sais, au mèche, je t'ai un inan. Un inan, oui, tu sais, madame, Réaltério, qui a donné les limes de sable, un inan, un don, je peux pas maintenir la communauté, je peux pas maintenir. 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Ah ouais.
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2: 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Des petits hot dogs, tu vois, 4 les hot dogs. 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
1: On parle de coupons, moi je veux savoir, tu en es les prix.
3: Les prix, moi, ben, goût de moi, gars, quand t'es il y a des natums grands qui les piscines extérieures participer peut-être au tirage de brosse de carnaval à Tretroun. 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Nous, autres, pas ça. Nous, nous, nous, C'est déjà aussi toi, les personnes mobilité réduite, ni oui, tu vois, tu dis, tu as dit,
2: Je retourne le numéro de téléphone 418-409-4955. La semaine prochaine, vendredi de 10h, de 10h à 15h, tu as un des tretanons, vendredi de 10h à 15h, samedi, il y a de Péreto, il y a de 10h à 15h.
1: OK. Ça va être toute une belle activité pour la communauté.
2: Ah oui. Mais je te m'en rappelle la participation l'année passée.
1: Oui.
2: Il y a dans les deux communautés 1500 coupons distribués et plus des données distribués. 1500 oui, distribués des données, coupons, c'est beaucoup.
1: Ah, c'est
2: là.
1: Vraiment beaucoup.
2: Je peux dire trois conteneurs. Par communauté.
1: OK, bon. On parle de conteneurs. En dit, c'est pour ramasser les gros rebuts.
2: Oui, on connaît, oui, les gros rebuts. Mais quoi de mes haches? Tout dans nous, les gros rebuts, cette semaine, la semaine prochaine, c'est en honte. 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
1: donc il note en fin de semaine surtout Nina Malio Nina de chine mes poubelles dans le bord de la rue
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1: ok. Bon, hey, merci beaucoup. On se souhaite une belle fin de semaine. 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
3: Oui. 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On est pour Wendan, tout le temps. C'est moi, Dan. Bon, on va
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1: Merci d'organiser pour la communauté, la corvée, toutes les années. Tu as pour parler de quoi?
4: 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Je crois que
1: Une troisième turbine est construite, oui, tout d'un noir.
4: Ah,
1: ok.
4: La turbine
1: ok. C'est pas une recherche, là. Environnemental.
4: Pas tout. Que tu C'est un biologiste.
1: La troisième turbine, t'en donnes tes jets exactement. Là, on est dans le. 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
4: SM3, mais chez nous, on est.
1: Ok.
4: SM3, mais on est chez nous, on est pas venu à le barrage. 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Pas chez nous, un net. 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On est nous, t'as maintenant nous, souterrain, là. T'as maintenant des sites.
1: Donc, tu as monté une autre, tu as déjà mouillé pour se rendre connaissance des...
4: Nous avons des chalets,
1: Je suis venu à l'école.
4: On a dit minate tourner banane que t'as qu'une étape mon petit mais le permis banane tu veux me cacher non permis fédéral environnemental mais permis du Québec environnemental mais ne m'as tu caché n'a gagné on est j'ai tout monde c'est de ma que j'ai été
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0: Et quand je me suis donné, je suis allé maintenant, j'ai une tête. 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
7: Demain, je m'en donne au téléphone 24-26-29-09. Je me suis dit que je suis en train de me faire un téléphone.

Ben, un poème à tête, un poème d'année, un poème d'année. Alors, tu as un peu de bac, il était là, oui, de matin. Il y a un poème d'année, de 28. Alors, tu es de toi, dis Alain Godin.

On est 6h29, demandez Kim Jean-Pierre, dis-moi tout, 965-97-63, Kim Jean-Pierre, 965-97-63. Nathalie, à ma côté, Jean-Marie Grégoire, dis-le, Nathalie Pascal. Jean-Marie Grégoire, dis-le, Nathalie Pascal. Ma côté, premier établissement, est chez moi, chez moi. Michel Jérôme, premier établissement, Marc, une bonne soirée, nous sommes également chez moi. Marc, Bobby, Picard, Marc, Renaud, Whitman. Marc, la famille Saint-Onge, Gordon, Jérôme, qui est chez moi. Alors, dès 6h30, il y a un téléphone, 7h15, le bingo double action, 7h15, bingo régulier à 8h. Bingo régulier, 4982 avant 46e numéro. La double action, Mastic Avilondon, double action, 157 et 50 sous. Hein? 157 et 50 sous. Ah, vous savez que vous avez 157 et 50 sous. Alors, le cumulatif avant 46e numéro, 4982 au dernier montant du bingo régulier.

Écoutez, le train sur le devant de Chiwetan, 8h09 moins quart. 8h45, sur le devant de Chiwetan à 20h45, ici, on est là. 8h09, vous avez Chiwetan ou Dawson. Vous avez le bingo régulier à 7h15, un bingo, une double action à 7h15, 157 à 50 sous. Bingo régulier, 8h04000. 982 au dernier montant cumulatif, c'est 4982 avec le 46e numéro de 46e numéro. Vous remportez plus de 4982 plus le total des ventes, M. Dawson. Un 46e numéro bingo régulier.

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Sur Dieu 2. OK? Bon, on est déjà à quoi dire que vous êtes déjà. Excusez, en retard et temps, parce que l'aéroport, non, j'ai pas le temps. Et que, on est, premier tour, deux lignes pour 150 $. On se cotait pas bon, tenu chez ma avec Stitt pour 150 $. J'ai hâte de venir carte pleine. Premier numéro. Je suis que tu as rendu le demande I23. Ni noir, on est I23.

J'ai 49, amenez au noir au Pécuchetéo. J'ai 49. N33, neige noire ou neige, N33.

B5, peut-être B5. Le premier tour à deux lignes, New Shipment Big Shit pour $150.

I26, Nihnohudos, I26-26,

J'ai 47. Néo Noir Honihuas, j'ai 47.

B14. Côte noire ou neuf, B14. Deux lignes, nuit chip avec ch'tête.

au 70 Nihuastatno, au 70 70. Dossier de manœuvre, l'homme, vérification de carte. Bingo pour le deux lignes, le shipment avec Chitin Doudon.

0: Numéro de la carte.
1: 3904.
0: Le numéro de série.
1: C'est 030-0895.
0: Vos numéros.
1: 14, 12-7, 26-27, 17-30, 38-37, 58-50, 59-47, 70-66.
0: Bingo, félicitations.
1: Merci, bonne soirée.
0: Une autre vérification de carte sur Catacombe. Docteur Manouralon.

0: Numéro de la carte.
1: 3542.
0: Le numéro de série.
1: 0300-895.
0: C'est
1: 57-26-25-51-57-70-76-47-55-56-58-49-53-51-57-59-54.
0: Bingo, tu es bingo, Jen. Félicitations.
1: Merci.
0: Bien, mais.
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deux gagnantes au premier tour, deux lignes. Nihotana et gagnante les deux lignes. On continue pour la carte pleine. Le 35 boules cumulatif, 36 boules, 400 $, 37 boules, 300 $. On continue. Prochain numéro, Minatsu Danji Whitman au 66. Kotoas, Noir Kotoas au 66. 6-6.

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0: N40, néo-no, N40.
1: Est-ce qu'on m'a dit que j'étais à moi, l'école?

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J'ai 60, que toi, c'est non. J'ai 60. La carte pleine. 30 numéros de nommé. H. Nestano, je peux. Oui, demande, je dors.

J'ai 53. Peut-être de noir ou neuf. J'ai 53. Trente-cinq numéro de nommage. Ah, neuf de noir ou peut-être huit manches d'angle.

I-27, Nihonwa Hunihos, I-27. 36, numéro de nommé, Nashtanwa Hodwa Sudmanjadahun, la carte pleine pour 400.

au 72. Nihua Sedwahunish au 72. Numéro de nommage à Nishtanoa Honihua Sweet Munch Down. La carte pleine pour 300. I30, Nishtanoa, I30.

N44, Neu Noahu Neu, N44. La carte plenge de Mawit Jihax Newit Chigalamot pour $300.

0: au 73. Nihua Sedwahunesh au 73. Programmeur. Dossier de manoir, une vérification de carte. Bingo, mon Dieu, bingo pour la carte pleine. Le numéro de la carte.
1: Non. Allô, le 3537.
0: Le numéro de série.
1: 03008 95.
0: Vos numéros.
1: Le, dans la ligne de B, 3, 5, 3, 7, 0, 3, 0, 0, 8, 9, 5. Vos numéros. Le, dans la ligne de B, 3, 5, 6, 4, 10, 11, 14, 1, 9, 12, 22, 17, 27, 16, 30, 26, 27, 24, 28, 60, 49, 42, 31, 32, 48, 60, 49, 52, 55, 56, 47, 46, 57, 47, 54, 75, 67, 71, 72, 76, 74, 68, 73 et 69, 78.
0: Bingo, félicitations.
1: Merci beaucoup. Yeah, bye bye.
0: Une autre vérification de carte, ça, que t'as qu'un dossier de manoir. Numéro de la carte.
2: 3817.
0: Le numéro de série.
2: 0, 3, 0, 0, 8, 9, 5.
0: Tu peux vous dire?
2: Ok, merci.
0: Bye.
2: Bye.
0: Félicitations à nous d'Adi Eck. Puis je peux y aller à ce dit. Numéro de la carte.
1: 5100.
0: Numéro de série.
1: 0300 895.
0: C'est juste
1: d'avoir. 7, 8, 3, 14, 11, 4, 12, 10, 9, 15, 16, 20, 32, 8, 17, 26, 27, 24, 25, 29, 34, 37, 41, 38, 58, 49, 55, 59, 46, 52, 58, 54, 56,
2: 68, 72, 75, 62, 61, 66, 69, 67, 73, 71.
0: C'est bien, Gwendolyn. Félicitations.
2: OK, merci.
0: Une autre vérification de carte sur Katakanto, c'est le manoir. Numéro de la carte?
3: C'est 3539.
0: Le numéro de série?
3: 0300895.
0: Vos numéros?
3: 3, 2, 14, 4, 12, 1, 7, 8, 6, 20, 23, 19, 24, 21, 25, 16, 29, 30, 18, 33, 37, 32, 40, 43, 39, 31, 45, 46, 50, 56, 58, 49, 60, 59, 46, 56, 57, 58, 49, 60, 59, 46, 56, 54, 75, 62, 73, 63, 67, 68, 64, 65, 61, 62.
0: Bingo, félicitations.
3: Merci.
0: Yamé. Un autre vérification de carte sur carte de Kanto, c'est le manoir. Là. Numéro de la carte.
4: 3390.
0: Numéro de série.
4: 0300895.
0: Vos numéros.
4: 8, 2, 14, 4, 10, 5, 11, 7, 3, 24, 21, 27, 30, 29, 41, 38, 43, 56, 58, 47, 52, 54, 51, 53, 55, 56, 57, 62, 54, 55, 63, 65, 64, 65, 66, 67, 68, 72, 73, 74, 75, 76, 77, 78, 79, 80, 81, 82, 83, 84, 85, 86, 87, 88, 89, 90, 91, 92, 93, 94, 95, 96, 97, 98, 100, 101, 102, 103, 104.
0: Bingo, félicitations.
4: Merci.
0: Yamé. Une autre vérification de carte sur carte de Kanto, c'est le manoir. C'est bon. Numéro de la carte.
5: 569.
0: Le numéro de série.
5: 0300895.
0: Vos numéros.
5: 20, 23, 27, 18, 28, 25, 24, 21, 19, 22, 42, 40, 45, 33, 31, 41, 39, 38, 60, 59, 55, 57, 49, 48, 47, 51, 53, 52, 64, 66, 62, 63, 67, 71, 68, 72, 64, 75.
0: Bingo, félicitations.
4: Merci.
0: Yamé. Un autre vérification de carte sur carte de Kanto, c'est le manoir.

0: So to do. Si c'est en vrai, ça. Vous allez chercher ça au studio. Numéro de téléphone.
1: Numéro de la carte.
2: 5, 12, 15.
1: Non, c'est le numéro de la carte. T'es d'autres.
2: Oh, 3384.
1: Le numéro de série.
2: 03 00 895.
1: C'est juste dans un homme.
2: 5, 12, 15, 13, 9, 10, 11, 14, 4, 10, 27, 20, 19, 23, 18, 16, 24, 22, 29, 28, 42, 44, 35, 33, 40, 45, 39, 31, 52, 49, 57, 51, 47, 55, 56, 53, 59, 60, 66, 67, 61, 70, 72, 69, 74, 75, 73, 68.
1: Bingo, félicitations. Une autre vérification de carte, que tu as une dossier de manuel. Aïe, aïe, aïe. Hey, tu bois un an des mots? 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Un instant, c'est une madame? Ok, la madame, on va t'appeler.

0: Vai, Tina. Numéro de la carte, excusez.
1: 51-43.
0: Le numéro de série.
1: 03-00-895. Je suis d'un homme. 21, 23, 17, 25, 26, 24, 44, 31, 37, 40, 42, 39, 45, 35, 48, 52, 57, 55, 58, 62, 57, 55, 58, 60, 46, 49, 50, 51, 70, 71.